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1: Mais moi, il me semble que très souvent, le cinéma fait moins chiqué, moins bidon, fait plus vrai que la réalité. D'où le titre non péjoratif de cette émission consacrée au 7e art. Et alors au générique, vous allez voir, ils sont merveilleux, ils sont magnifiques. 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

0: Comment arrête-t-on cet appareil?
1: Coupé.
2: 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Et que c'est quoi? 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Cinéma!

0: si tombe, tu vas sauver la maison, ça n'en parlons pas, n'en parlons pas. Hier, le père Gougaud est venu, et il s'est plaint à moi. Oh, que je comprends pas difficile, voyons, tiens, regarde. Tu mets un tiers de curaçao. Fais attention, hein, un tout petit tiers. Un tiers de citron. Tu vois? Un bon tiers de piquant. Tu vois? Et alors, un grand tiers d'eau. Voilà.
1: Et ça fait quatre tiers. Hein?
0: Et alors?

L'essentiel, c'est de sourire. Vous comprenez? Faut que les gens qui viennent faire leurs courses aient envie d'acheter. Hein? Un supermarché ici. La musique, tout ça. Hein? Que les gens soient bien. Vous comprenez? Souriez là, ouais. Faites un effort, souriez. Et c'est pas la peine. Allez. Dégage. Allez. Charlot. Pas la peine de venir pleurer pour du travail.

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1: Don't hurt me.
0: I'm gonna hurt you.
1: Stop it.
0: Wendy.
1: Stay away.
0: Darling, light of my life. I'm gonna hurt you. If you let me finish my sentence. Sid, I'm not gonna hurt you. I'm just gonna bash your brains. I'm gonna bash them right the fuck in.
2: Tout en longeant avec eux la marina, j'étais calme en apparence, mais je réfléchissais ferme. Donc, à présent, c'était Georgie, le général. C'était lui qui nous disait quoi faire et quoi ne pas faire, avec ce béné ricaneur de Dim comme bulldog. Et brusquement, j'ai miri que réfléchir, c'est bon pour les gens gloupides, mais qu'un malin puise dans son inspiration et dans ce que le vieux lui envoie. Justement, une musique divine venait à ma rescousse. Par une fenêtre ouverte, la stéréo me parvenait, et j'ai soudain miri mon plan d'action.

0: Mais vous aimez mieux vous considérer comme un menuisier que comme
1: non,
0: un
1: pas
0: artiste.
1: Comme un menuisier, non, pas non, mais comme un travailleur. Qui est...
0: Ah, comme et... un travailleur, oui, ça, dans le cinéma, on croit qu'on travaille jamais, mais on travaille
1: oui,
0: beaucoup.
1: C'est, le public croit que ce qu'on fait des films comme ça, c'est un plaisir. Ils ne savent pas que c'est un travail très, très dur.

0: das oder das, ich weiß.
1: Il veut téléphoner à sa maison.
2: Il veut téléphoner chez lui.

0: Alors non, c'est une catastrophe. Regardez-moi ça. Qu'est-ce qu'il y a? Bah maintenant, elle va marcher beaucoup moins bien, forcément. Bah, je vous en prie, ne vous aimez pas à marcher dessus.
1: C'est pas grave,
0: vous en avez de bonnes, c'est pas grave. Qu'est-ce que je vais devenir, moi?
1: Eh ben, un piéton, ouais, plus.
0: Hein? Mes vacances sont foutues, je partais pour l'Italie.
1: Mais écoutez, prenez l'avion, ça va plus vite.
0: Mais je ne suis pas pressé, moi.
1: Et alors, moi, je suis pressé, voilà. Voilà, c'est là. C'est fini, oui.
0: Mais je vous en prie.
1: Alors, voici ma carte.
0: Hein?
1: Voici ma carte, mon agent d'assurance vous contactera. Voilà.
0: Ah, vraiment? Il y en a qui marchent pas de culot. Avec sa grosse bagnole. Léopold Sarroyan, président directeur général. Je m'en fous, moi!

0: des moments un peu tristes, des moments un peu drôles, un peu de poésie aussi.
1: Je brûle de partout. Un film qui se suffit à lui-même. Je brûle de partout. Un film qui n'a pas besoin de publicité. C'est pourquoi, volontairement, nous ne vous montrons pas d'image de « Je brûle de partout ». « Je brûle de partout », visa de contrôle cinématographique, 49 084. « Je brûle de partout » n'a pas besoin de slogan publicitaire pour vous inciter à venir prochainement dans cette salle voir les aventures qu'il vous dévoilera. « Je brûle de partout » des femmes, des filles, des abusées lascives, victimes de leur corps, soumises à toutes les turpitudes, esclaves au service de toutes les déprédations. Je brûle de partout une merveilleuse villa, construite sur des rochers frappés à longueur d'année par une mer déchaînée. Je brûle de partout des trafiquants, des policiers, des morts. Je brûle de partout des femmes au corps nu, des mains d'hommes, des cris. Je brûle de partout une atmosphère pesante, un climat très particulier. Je brûle de partout dans cette salle.
2: C'est un film qui n'existe pas, ou plutôt qui n'existe qu'au conditionnel.
3: Hello, this is a demonstration of a talking picture. Notice, it is a picture of me and I am talking. Note how my lips and the sounds issuing from them are synchronized together. My voice has been recorded on a record. A talking picture. Goodbye.
4: À Paris, actuellement, 3 cinémas seulement projettent La Chaise Vide et que 12 projettent Orgasme Collectif.
5: C'est inadmissible, car au contraire, moi, le reproche que je fais à l'émission, je l'ai déjà dit 100 fois ici, c'est de nous attarder sur des films passant dans toute petite salle, que ne peuvent pas voir ceux qui nous écoutent. Et véritablement, tout au contraire, nous ne faisons pas assez de place à ces films grand public que devraient défendre les collaborateurs du Figaro ou de l'Expo.
6: Est-ce que le sujet de votre émission est la morale et la pornographie?
7: Non, mais je suis en train. Il a semblé de fort de grâce. C'est dans votre acte de nous traiter de ridicule. Il a semblé de fort de grâce.
6: Bon, d'accord.
7: Et vous passez pour Giscard d'Estaing, car c'est ça, la pornographie.
8: Il y a longtemps qu'on avait vu dans notre pays pareille indignation, orchestrée ou non, à l'encontre d'un film. Deux personnes sont ce soir encore à l'hôpital pour avoir été blessées dans ce cinéma parisien.
9: Au Rialto, on jouait Liaison Fatale quand soudain, pendant la projection, la foufoune de Valérie T, 24 ans, célibataire, a explosé, occasionnant heureusement plus

0: pour accoucher des rompus, que pour avorter des films fœtus à la Duras et autres déliquescences placentaires, où le cinéphile lacanien rejoint l'handicapé mental dans un même élan d'idolâtrie pour tout ce qui ressemble de près ou de loin à de la merde.
1: Mais oui, vous pouvez tout à fait dire que c'est de l'anti-cinéma, que c'est du non-cinéma, mais Marguerite Duras, on la connaît, on sait très bien le genre de cinéma qu'elle fait, on aime ou on n'aime pas.
2: Si vous ne m'aimez pas, je peux vous dire que je ne vous aime pas non plus.

0: Bien, alors Henri Chapier, la conclusion, c'est que finalement, il fallait qu'il y ait des Godard, il faut qu'il y ait de Marguerite Duras.
1: Ah, je crois que c'est indispensable et la présence de ce film l'a prouvé. Il y a une polémique, on en parle encore et on en parlera beaucoup. On en parlera à Paris et dans le monde entier.
2: Bon, écoutez, les temps sont durs, les bites sont molles, les femmes se plaignent.
3: Voici cette même scène traitée à la façon de Jean-Luc Godard.
2: Tiens, un sondage.
4: Hein?
2: Les temps sont durs.
4: C'est une image juste?
2: Les bites sont molles.
4: C'est juste une image.
2: Les femmes se plaignent.
4: C'est dégueulasse.
2: Qu'est-ce qu'il a dit?
4: Il a dit c'est dégueulasse.
2: Qu'est-ce que c'est dégueulasse?
5: Même quand je dirige un film, je trouve toujours le temps le matin pour ma lotion pétrolane. Je tiens trop à mes cheveux.
6: Moteur,

0: quelque sorte autre chose. Chacun peut reconstruire le film à sa manière, à partir de ce qu'il entend.
1: Balzac 0001. Joe Mineur, publicité, 79 Champs-Élysées, Paris.

0: GS 1200 du long.
1: Vous regardez trop la télé, pas le Super 8.
2: Les gens, ils vont dans une salle de projection, ils sont tous étonnés puisqu'on voit quelque chose sur l'écran. C'est le minimum.

0: Je crois que l'image a été coupée, j'ai l'impression, oui. Ah ben décidément. Écoutez, c'est très décevant. Qu'est-ce qui s'est passé? Ça a sauté, je ne saurais pas.
1: Eh ben écoutez, alors ça me paraît bien inquiétant pour la santé du cinéma.
2: In the final decade of the 21st century, men and women in rocket ships landed on the moon. By 2200 AD, they had reached the other planets of our solar system. Almost at once, there followed the discovery of the hyperdrive, which the speed of light was first attained and later greatly surpassed. And so at last, mankind began the conquest and colonization of deep space. United Planets cruiser C-57D, now more than a year out from Earth base, on a special mission to the planetary system of the great main sequence star.
3: J'ai jamais utilisé, j'ai jamais joué des acteurs professionnels. Parce que je pense qu'ils sont trop faits sur mesure. J'ai jamais café de l'entonnoir, ils savent que celles ont cuité des alcooliques débiles. J'avais sorti des asiles d'aliénés et même quelquefois sorti des prisons.
4: Ce film est un vrai film.
5: Mais si vous n'achetez pas votre caméra Super 8 aujourd'hui, vous ne revivrez jamais ce moment-là avec les qualités du Super 8. Filmez un Super 8 et revivez ce qu'on vit une fois.
0: Il y avait un public pour toutes sortes de cinéma non traditionnel. Mais dans l'ensemble, le mot cinéma d'auteur est devenu favorable.
6: Mais allez-vous souvent dans les salles obscures ?

0: donc de baisse, non?
1: Je vous force pas, si ça vous dit rien, je vous force pas.
0: Sur le champ, là, ce coup.
1: Ouais, bah, c'est... Baisse-moi, c'est 45 francs.
0: C'est ça, c'est... 45
1: francs. Ah, c'est pas cher.
0: On se connaît quand même depuis.
1: Je vous avance, si ça peut faire. Oh là là, on est quand même
0: de. Baisse-moi.

0: Nous avons vu tout à l'heure comment on doublait les voix et les bruits des acteurs dans des auditoriums où on refait la bande son. Mais vous, vous doublez les films pornographiques pour les non-entendants.
1: Hé, qu'est-ce qu'il n'a pas ?
2: Excuse-moi, des soucis professionnels.
1: Alors, oubliez-les pour le moment. J'étais trop occupée pour faire la cuisine. Sortons donc. Allons au restaurant. D'accord ?
2: Ouais, ok. Où est l'âne ?
1: Dans sa chambre. Arrangeant ta photo. Elle dit que demain, elle va les montrer à toutes ses amies.
2: Cette gosse.
1: Hé ! Aucune enfant n'a un père aussi extraordinaire.
2: Alors, tu me...
1: Va te laver les mains, j'ai faim.
2: Bon, je fais vite.
1: Voilà, fais vite. Papa est là, on sort tous ensemble.
3: Ah,
2: la nanne.
3: Papa
2: Tu sens bon.
1: Papa est sale, tu veux l'embrasser?
3: Mais c'est mon papa.
4: Et voilà, c'est terminé. J'attends votre question. Bien pour ma part, le son est mauvais. Disons qu'il m'a de valable. Et le jeu des comédiens n'est pas assez convaincant.
5: Évidemment, il faut attendre à toutes les expositions, n'est-ce pas?
6: Je crois que ça fait un film grand public. C'est le rêve dans la salle pendant que vous voyez quelque chose. C'est celui qui continue lorsque vous êtes parti. Vous pouvez y penser, faire vos films pendant des semaines à partir de là.
7: Que je sois un cinéaste raté, c'est faux. Je n'ai jamais voulu être cinéaste.

Alors, il me semble que Wells disait un gimmick, un truc, un gadget, ce qui est maintenant courant chez tous ces metteurs en scène américains, même chez Kubrick, qui me déçoit parce qu'il a plus de talent qu'eux. Et ça, c'est du Peking Pas, si tu veux.

0: Silencio.
1: Chers amis, l'autre jour, il n'y avait rien à la télévision. Et il n'y avait rien non plus dans mon frigidaire. Alors avec les copains, on a été au cinéma. Mais arrivé là-bas, il y avait un monde fou devant la salle. Avant le film, ils ont passé des pubs pour les restaurants du quartier. Ça avait l'air très appétissant. Et ça m'a mis l'eau à la bouche. Alors après la séance, on y est allé avec les copains. Mais une fois arrivé là-bas, l'ambiance n'était pas du tout celle décrite dans le film. La cuisine n'avait pas l'air très fraîche, quand c'était pas franchement douteux. La serveuse était plutôt mignonne, mais l'addition fut très salée. La prochaine fois, je resterai à la maison. J'aurai moins de mal à digérer.
0: Oh, attention, moteur!
2: Annonce!
3: Formula 1, 2e, 1, 3e, 1, 5e, 7e.

0: des possibilités de découverte, de progression continuelle. J'aime le cinéma lorsqu'il est insolent et fait ce qu'il ne doit pas faire. Je n'aime pas les imitateurs. J'aime dans le cinéma l'atrocité neuve d'un Erich von Stroheim. Lorsqu'il fait éclater avec ses ongles de sadique un bouton blanc sur son visage terrible. Lorsqu'on voit l'officier plein de morgue, méprisant, laisser tomber le sac d'une dame sans se baisser pour le ramasser. Afin qu'un instant après, l'écran nous révèle qu'il a abominablement mutilé. Mais je n'aime pas les imitateurs. Il y a tant de films chaque semaine d'où l'on sort aussi crétin que l'on y est entré. Je préfère vous donner des névralgies que rien du tout. Je ne suis pas payé par un oculiste pour lui amener des clients. Mais je préfère vous abîmer les yeux que de les laisser indifférents. Mais dans cette pagaille de la vision, la voix sale sera cohérente et terrible. En attendant que des recherches et des créations prochaines la rendent incongrue et défigurée. Il faut que le spectateur sorte aveugle, les oreilles écrasées, écartelé dans cette disjonction de la parole et de l'image, et ratatiné dans chacune de ces zones séparées. La rupture entre les paroles et la photo formera ce que j'appelle le cinéma discrépant. Je lance le manifeste du cinéma discrépant.
1: Plus la matière est cachée, pervertie, pourrie, plus elle est belle. Plus la pellicule est maculée, gangrénée, infecte, plus elle sera précieuse au cinéaste. La nouveauté de la création seule intéresse le créateur. Voilà pourquoi la laideur de l'époque le préoccupe, parce qu'elle est neuve comme beauté.
0: Je voulais simplement dire que je ne veux pas faire des films en profitant des erreurs des autres. Je veux, pour le salut de mon âme, courir mes propres dangers. Je veux un paradis ou un enfer pour moi tout seul.
2: Daniel veut dire que le cinéma possède déjà ses chefs-d'œuvre et que nous n'avons plus rien à faire qu'à mâcher ses chefs-d'œuvre, à les digérer et à les vomir. Ce vomissement seul de chefs-d'œuvre anciens est notre unique possibilité de manifestations originales. Le crachat seul de chefs-d'œuvre est notre chance unique de créer dans le cinéma nos chefs-d'œuvre à nous.
3: La vidéo, l'image, tout ça, c'est de la merde. Va vaffanculo, eh?

0: c'est au tour du prestigieux Festival international de Cannes de célébrer son 50e anniversaire.
1: Ah oui, ça pour le 50e anniversaire, c'est un super 50e anniversaire. C'est un super festival. Oh putain, j'ai la gueule. Oh, je sais pas ce qu'il y a, mais j'ai été une soirée mexicaine là. Là, je revisionne les rushs de la nuit. Hein. Et vous savez, au départ, le Festival de Cannes, c'est mon grand-père qui a eu l'idée. Oui, il était traiteur, enfin, il était cuisinier traiteur, et il cherchait une idée pour réunir 12 buffets en une journée. Alors, il a invité les gens du cinéma. Mais alors là, cette année, je peux vous dire, pour les 50 ans, ils ont mis le paquet, putain, ils ont mis la dose. Oh là là, c'est du mescal, ça, c'est... Oui, vous savez, le Festival de Cannes hein, est un peu au cinéma ce que le Sainte-Marie de la Mer est aux Gitans. L'occasion pour nous, gens de l'image, de nous réunir une fois dans l'année et de faire la fête. Hein. Ouais, faire la fête. Mais là, j'ai un peu déconné quand même. Je sais pas comment j'ai fait pour foutre ma bagnole là, moi. Il y a un poteau sur toute la croisette et il a fallu que Manhattan le prenne. C'est pas de ma faute. C'est pas de ma faute. J'étais bourré. Vous savez, au départ, j'avais dit, je ne vais plus aux soirées, c'est terminé. Ça fait 10 jours que je suis ici au festival. Je suis tout le temps bourré comme une queue de paille. Je vais quand même aller voir un film, sinon, hein, de quoi je vais causer. Hein? Mais non, alors, au moment où je rentre dans la salle, hein, il y a un qui s'amène et qui me dit, hey, Manhattan, amène-toi, il y a une super soirée pour un petit film indépendant. Je dis, hey, oh, tu m'as bien regardé. Petit film, petit budget, petit buffet. Hein. Eh ben non, il me dit, t'es con, c'est produit par un milliardaire colombien. Oh, alors moi, je fonce. Alors. Oh, la soirée qu'on a fait, putain.

0: avec toi.
1: Votre cinéma, votre cinéma. Moi, je trouve ça irrespirable. Je méprise le cinéma.
2: Écoutez, je
1: ne
2: ferai pas. Emmenez votre âme se calmer ailleurs.
3: Mystery is an intellectual process.

0: Nous sommes de retour dans le studio de Radio Corax. Je suis Flora de Radio Connexion de Berlin. Et nous avons un invité, professeur Hans, Dr. Hans Jürgen. Alors, maintenant, nous avons parlé un petit peu de comment fonctionne le système des droits d'émission du carbone. Donc, comment est-ce que les entreprises peuvent essayer dans l'Union européenne de réduire leurs émissions de gaz à effet de serre. Mais maintenant, nous allons parler d'actualité politique. Comment est-ce que la politique se comporte à l'égard de cet instrument économique qui règle les pollutions environnementales de l'atmosphère, du climat, je veux dire.
1: Ja, hallo, da sind wir wieder, liebe Common Voices, hier bei Radio Corax. Das war die Anmoderation von Flora von Radio Connection aus Berlin. Wir sind mit dem zweiten Teil, mit der Sendung über die Emissionsrechtehandel. Und steigen jetzt wieder ein, nämlich wollen wir ein bisschen den Blick darauf werfen, wie wird es denn jetzt aktuell eigentlich gehandhabt aus der Politik, und wollen auch einsteigen mit Situationen, die uns jetzt gerade aktuell alle betreffen, vor allem in Betracht des Nahostkonflikts.
0: Il y a environ un mois, en février 2026, le chancelier allemand Friedrich Merz s'est montré critique envers les droits d'émission. Selon lui, si cet instrument s'avérait inefficace, il faudrait être ouvert à une révision ou du moins à un report du marché des droits d'émission. Cette déclaration a provoqué une chute brutale du prix des certificats CO2. Monsieur Hans-Jürgen, que pensez-vous que le gouvernement actuel allemand freine volontairement le marché du carbone?
1: Vor einem Monat im Februar 2026 äußerte sich Bundeskanzler Friedrich Merz kritisch zu ETS, also dem Emissionsrechtehandel. Und er hatte gesagt, man sollte sich das Instrument als falsch erweisen, müsse man offen

0: Und jetzt kommt der Emissionshandel, der an sich schon lange besteht, der an sich schon seit 2003 besteht, der natürlich auch dazu führt, dass Energie teurer wird. Ja, das CO2 wird ja dadurch mit einem Preis versehen. Und so kommt er auf die Idee, an diesem politischen Instrument anzusetzen, um die Energiepreise wieder zu reduzieren.
1: Mhm. Alors, peut-être, il faut regarder pourquoi le chancelier constate ça, parce que il dit ça, parce que le prix d'énergie a augmenté. Le prix d'énergie a augmenté et le marché d'émissions a augmenté lui aussi. Alors les prix pour le CO2 ont augmenté aussi. Bien.
0: Ja, aus meiner Sicht ist das ein großer Fehler, sage ich ganz deutlich. Denn ein an sich sehr wichtiges, erfolgreiches Instrument wird abgeschafft. Wie das dann wieder eingeführt werden könnte, wie es wieder aktiviert werden könnte, ist völlig offen.
1: Mais c'est une grande faute de regarder ça parce que bien sûr le marché des droits d'émission qui veut donner un prix aux émissions aux entreprises qui produisent du CO2. C'est un instrument qui peut aider, qui est très important et qui a fonctionné pour réduire les émissions en Europe. Et de cette constatation de chancelier est fausse parce que ça n'a rien à voir avec les prix d'énergie.
2: Je pense aussi que c'est peut-être aussi ça va contre les prix de l'énergie à long terme, si j'ai bien compris, parce que si le pétrole devient moins cher parce qu'on supprime, si c'est moins cher de polluer avec du pétrole parce qu'on supprime ce marché, alors les entreprises vont rester dépendantes du pétrole qui n'est pas produit, enfin qui est très peu produit en Europe, au lieu de développer des énergies renouvelables qui les rendraient indépendantes énergiquement en Europe et qui feraient que les prix de l'énergie seraient plus stables. Qu'en pensez-vous?
1: Also, wenn wir es jetzt richtig verstanden haben, es hängt ja auch mit den Ölpreisen zusammen. Wenn die billiger sind, dann werden die Firmen ja auch weiterhin gerne damit produzieren und weniger auf erneuerbare Energien setzen, oder?
0: Ja, sicher, ganz sicher. Ich meine, von der Umweltseite brauchen wir eigentlich hohe Preise und höhere Energiepreise wären, wenn man umweltbezogen argumentiert, positiv. Aber wir sehen, dass das politische System große Probleme hat, wenn die Energiepreise steigen. Der Verkehr wird teurer, das Autofahren wird teurer, das Heizen wird teurer und Politiker brauchen Wählerstimmen. Also geben sie dem nach und wollen die Preise politisch wieder absenken. Das zeigt letzten Endes, wie empfindlich dass die Politik auf Preisveränderungen reagiert. Entgegen, und zwar gegen eigentlich umweltbezogene Perspektiven, Notwendigkeiten.
1: Mmh. Alors, si on regarde du côté de l'environnement, si on veut protéger l'environnement, une augmentation des prix à tout ce qui est relié à une émission est bien. Parce que si les prix augmentent, on est plus sensible du côté des consommateurs. Mais quand tout augmente, ça donne la pression à la politique aussi. Alors c'est la raison pourquoi la politique est très sensible à ces thèmes, parce que la politique veut être élue. Alors c'est les politiciens qui disent ça, que ça porte à rien, qu'il faut baisser les prix, etc. Ce qui est bien compréhensible, mais c'est ce qui n'a pas vraiment à voir à protéger l'environnement.
2: D'accord. Donc, si je vous comprends bien, l'environnement ne serait plus protégé, mais aussi ça freinerait le développement des énergies renouvelables, qui font que en fait l'Europe serait indépendante des guerres au Moyen-Orient, qui a fait monter les prix du pétrole pour l'instant.
1: Mm-hmm. Also, wenn wir sie

0: La mort est un maître d'amour. La mort est un maître d'amour. 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La mort est un maître d'Allemagne.
1: Dreams, watching the children.